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0: Regarde les moines.
1: Merde, les chiens aboient encore.
0: Hé, bataille.
1: Tu les aimes comment?
0: Je comprends pas ce que tu dis.
1: Pimenté.
0: La gueule.

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